nuageux, un minimum de 9. Et pour demain dimanche, alternance de soleil et de nuages, des vents devenant du nord-est à 20 km/h en matinée, maximum de 18 et un indice UV de 5.

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La météo pour cette nuit, c'est partiellement nuageux, un minimum de 9. Et pour demain dimanche, alternance de soleil et de nuages, des vents devenant du nord-est à 20 km/h en matinée, maximum de 18 et un indice UV de 5.

La météo pour cette nuit, c'est partiellement nuageux, un minimum de 9. Et pour demain dimanche, alternance de soleil de nuages, des vents devenant du nord-est à 20 km/h en matinée, maximum de 18 et un indice UV de 5.

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1: La météo pour cette nuit, c'est partiellement nuageux, un minimum de 9. Et pour demain dimanche, alternance de soleil et de nuages, des vents devenant du nord-est à 20 km/h en matinée, maximum de 18 et un indice UV de 5.

La météo pour cette nuit, c'est partiellement nuageux, un minimum de 9. Et pour demain dimanche, alternance de soleil et de nuages, des vents devenant du nord-est à 20 km/h en matinée, maximum de 18 et un indice UV de 5.

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La météo pour cette nuit, c'est partiellement nuageux, un minimum de 9. Et pour demain dimanche, alternance de soleil et de nuages, des vents devenant du nord-est à 20 km/h en matinée, maximum de 18 et un indice UV de 5.

La météo pour cette nuit, c'est partiellement nuageux, un minimum de 9. Et pour demain dimanche, alternance de soleil et de nuages, des vents devenant du nord-est à 20 km/h en matinée, maximum de 18 et un indice UV de 5.

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1: La météo pour cette nuit, c'est partiellement nuageux, un minimum de 9. Et pour demain dimanche, alternance de soleil et de nuages, des vents devenant du nord-est à 20 km/h en matinée, maximum de 18 et un indice UV de 5.

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La météo aujourd'hui, nappe de brouillard ce matin qui devrait se dissiper. Ensuite, alternance de soleil et de nuages, des vents devenant du nord-est à 20 km/h avec des rafales à 40. Maximum 20, indice UV de 5.

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1: La météo aujourd'hui, nappe de brouillard ce matin qui devrait se dissiper. Ensuite, alternance de soleil de nuages, des vents devenant du nord-est à 20 km/h avec des rafales à 40, maximum 20, indice UV de 5.

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La météo aujourd'hui, nappe de brouillard ce matin qui devrait se dissiper. Ensuite, alternance de soleil de nuages, des vents devenant du nord-est à 20 km/h avec des rafales à 40, maximum 20, indice UV de 5.

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0: Bon matin, bon dimanche matin, c'est Renelle Lantaigne avec vous sur les ondes de CJVIA. Et oui, on s'accompagne pour quelques petites heures en commençant en beauté. Je vous rappelle qu'on a la messe à partir de 10 heures. Également, il s'en passe beaucoup du côté de l'actualité, ne manquez pas ça. Et que voulez-vous? On a toujours le meilleur de la musique à vous offrir ici sur les ondes de CJVIA. Et je vous rappelle également que on a toujours notre question week-end et c'est aujourd'hui qu'on fait un ou une gagnante qui va se mériter du bon McDo. Alors, n'oubliez pas d'aller nous répondre sur notre page Facebook. Et bien sûr, on a aussi les sports. Vous le savez, c'est la saison. Le hockey est commencé. On a plein de nouvelles aussi du côté du tennis, du soccer, tout ça, donc à ne pas manquer. Et je vous fais un petit chin-chin caféine ce matin en ce beau dimanche 27 septembre 2026.
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La météo aujourd'hui, nappe de brouillard ce matin qui devrait se dissiper. Ensuite, alternance de soleil et de nuages, des vents devenant du nord-est à 20 km/h avec des rafales à 40. Maximum 20, indice UV de 5.

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Ici Renelle Lantaigne, voici votre bulletin d'information. Le maire de Camilton, Michel Soucy, est décédé subitement samedi à l'âge de 75 ans, des suites d'un arrêt cardiaque. Sa famille a confirmé la nouvelle sur les réseaux sociaux en fin d'après-midi. Élu en mai dernier, avec près de 66 % des voix, Michel Soucy s'est impliqué en politique municipale pendant plus de 20 ans. Il avait également été maire de l'ancienne municipalité d'Atollville, aujourd'hui intégrée à la communauté régionale de Campbellton. L'un de ses dossiers prioritaires était la préparation de la région au Congrès mondial acadien de 2029, qui se tiendra dans la baie des Chaleurs. L'ancien maire de Campbellton, Jean-Guy Lévesque, salue un grand leader passionné par sa région et engagé à la rendre la plus prospère et plus fière. Le député fédéral de Madawaska-Restigouche, Guillaume Deschênes-Thériault, lui rend également hommage, soulignant son engagement envers sa communauté et son désir d'en faire un endroit où il fait bon vivre. La ministre des Affaires étrangères, Anita Hannan, affirme que le Canada cherche à renforcer son autonomie dans les secteurs stratégiques afin de limiter la concession de grandes puissances. Dans un discours devant l'Assemblée générale des Nations unies, elle a appelé les puissances moyennes à collaborer et à diversifier leurs échanges commerciaux au-delà de l'Amérique du Nord. Elle n'a toutefois pas directement évoqué les droits de douane américains ni l'échec des négociations commerciales entre Ottawa et Washington le mois dernier. Le chanteur néo-brunswickois Rock Voisine est intronisé au Panthéon des auteurs et compositeurs canadiens à Toronto. Cet honneur souligne ses 40 ans de carrière en français et en anglais. L'artiste a connu un succès international en 1989 avec sa chanson « Hélène ». L'année suivante, il a remporté le prix de l'album francophone de l'année aux Victoires de la musique en France. Aux États-Unis, une puissante tempête a balayé hier la côte nord-est des États-Unis. Environ 100 000 foyers ont été privés d'électricité et des inondations ont été signalées au New Jersey. À Boston, des centaines de vols ont été annulés, tout comme des concerts d'Ed Sheeran. Les autorités préviennent que des vents violents et des vagues pouvant atteindre 6 mètres sont attendus au cours de la fin de semaine. À Austin, au Texas, un candidat au conseil municipal, Misael Ramos, a été arrêté hier pour participation présumée à une émeute. Il avait pris part à une manifestation contre la fusillade d'un ressortissant vénézuélien par un agent fédéral de l'immigration. Misael Ramos nie toute infraction et entend contester l'accusation selon son équipe de campagne. Il a été libéré hier sous les acclamations d'une foule rassemblée devant la prison du comté. Au Venezuela, des organisations de défense des droits de la personne saluent la libération de nombreux prisonniers politiques au Venezuela. Sa libération font suite à une rencontre entre le président par intérim Delcy Rodriguez et le président américain Donald Trump en marge de l'ONU. Le nombre exact de personnes libérées n'est pas encore connu. Selon ces organisations, environ 450 prisonniers politiques seraient toujours détenus dans le pays. Au Pakistan, un attentat suicide contre un poste de contrôle de la police a fait au moins 12 morts et environ 35 blessés à Dera Ismail Khan, dans le nord-ouest du pays. Des hommes armés ont ensuite ouvert le feu sur une ambulance qui intervenait sur les lieux. Les talibans pakistanais ont revendiqué l'attaque survenue 2 jours après des affrontements de la frontière entre le Pakistan et l'Afghanistan. En Espagne, des dizaines de milliers de personnes ont manifesté dans les rues de Madrid pour dénoncer la crise du logement. La mobilisation fait suite à l'expulsion d'une femme de 87 ans, devenue un symbole de cette crise. Les manifestants réclament davantage de protection pour les locataires et l'interdiction des expulsions sans proposition de relogement. La Banque d'Espagne estime que le pays manque d'environ 550 000 logements. En Thaïlande, des pluies torrentielles ont provoqué d'importantes inondations à Bangkok, perturbant la circulation et forçant des milliers de personnes à évacuer. Les précipitations cumulées depuis jeudi ont dépassé 30 cm dans plusieurs quartiers de la capitale. Les eaux ont envahi de nombreuses routes, particulièrement dans le centre de l'est de la ville, paralysant la circulation. Les autorités ont déclaré les 50 arrondissements de Bangkok en zone sinistrée pour accélérer les interventions d'urgence. Le service météorologique prévoit que les pluies se poursuivent dans la plupart des régions du pays jusqu'à dimanche. Et finalement, l'Université de Moncton enregistre une deuxième baisse consécutive des étudiants internationaux. Ils sont un peu plus de 1700 cette année, soit une diminution de 3 %. Les restrictions fédérales sur les permis d'études, la hausse des frais de scolarité et le coût de la vie expliquent notamment ce recul. Cette baisse entraîne un manque à gagner, particulièrement pour les campus d'Edmundston et de Chipagan.
Aucune abolition de programme n'est toutefois envisagée pour le moment. L'université compte poursuivre son recrutement à l'international et mise notamment sur un programme fédéral facilitant l'accès à la résidence permanente pour les étudiants francophones, prolongé jusqu'en août 2027. Et c'est ce qui complète votre bulletin d'information de ce dimanche 27 septembre 2026. La météo aujourd'hui, nappe de brouillard ce matin qui devrait se dissiper. Ensuite, alternance de soleil de nuages, des vents devenant du nord-est à 20 km/h avec des rafales à 40, maximum 20, indice UV de 5.

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1: Eh bien, on a quelques anniversaires à souligner aujourd'hui, qui étaient plutôt hier, mais j'avais pas vu vos courriels, désolé. Alors, on voudrait souhaiter un bon anniversaire à Maurice Roy. Alors, si vous passez là vers l'épicerie Frenette, eh bien, faites un petit détour par la boucherie et souhaitez-lui bonne fête. C'est le gros 60 ans. Alors, ça vient de ta belle-sœur, MJ. Ensuite, bonne fête à notre fille, Guylaine Gionnet de Allarville. On te souhaite de passer une belle journée. Maman, t'aime beaucoup. Également, on veut souhaiter un bon 51e anniversaire de mariage à vos parents merveilleux, Albert et Noëlla Doiron de la région de Saint-Sauveur. Ça vient de la part de vos filles Sonia et Doris, ainsi que votre petite-fille Chanel. On vous aime beaucoup. Passez une très belle journée. On vous souhaite beaucoup d'autres années ensemble. Et finalement, bonne fête à Éric Saunier de Saint-Sauveur. On vous souhaite de passer une belle journée et de vous laisser gâter. Ça vient de la part de Janie, Marco, Zach et Lily qui vous aiment beaucoup.

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Bonjour. En cette nouvelle saison où la nature se manifeste dans la beauté des couleurs de l'automne, le Seigneur nous invite à travailler à la vigne de Dieu. Dans l'Évangile d'aujourd'hui, Jésus veut nous dire que ce qui compte à ses yeux, ce n'est pas de dire oui du bout des lèvres, mais de faire vraiment sa volonté. Que cette action de grâce nous aide à discerner la volonté du Seigneur, à y répondre avec amour et à l'accomplir par nos paroles et nos actes. Une cordiale bienvenue à notre célébration qui sera présidée par le Père Jean-Pierre, accompagné à l'orgue et au chant par Jonathan Saunier. Bonne célébration.

Bonjour à toutes et à tous et bienvenue à cette célébration du 26e dimanche du temps ordinaire. Au nom du Père, du Fils et du Saint-Esprit. Que Jésus-Christ, notre Seigneur, présent au milieu de ses disciples chaque fois qu'il se rassemble en son nom, vous accorde sa grâce et sa paix. Reconnaissons que nous avons besoin de changer nos cœurs et invoquons avec espérance la miséricorde du Seigneur qui veut la vie pour nous et non la mort. Seigneur Jésus, toi qui nous appelles à la conversion, prends pitié de nous. Ô Christ, toi qui nous accordes ton pardon et ta force, prends pitié de nous. Seigneur, toi qui, par ta parole, nous conduis à la vie, prends pitié de nous. Que Dieu Tout-Puissant nous enseigne son chemin de salut, qu'il nous pardonne nos péchés et nous accompagne jusqu'à la vie éternelle. Amen.

Prions. Seigneur Dieu, quand tu pardonnes et prends pitié, tu manifestes au plus haut point ta toute puissance. Multiplie pour nous les dons de ta grâce, alors nous, à travers les biens que tu promets, nous aurons part au bonheur du ciel. Par Jésus-Christ, ton Fils, notre Seigneur, qui vient régner avec toi dans l'unité du Saint-Esprit, Dieu pour les siècles des siècles.

Lecture du livre du prophète Ézéchiel. Ainsi parle le Seigneur. Vous dites, la conduite du Seigneur n'est pas la bonne. Écoutez donc, fils d'Israël, est-ce ma conduite qui n'est pas la bonne? N'est-ce pas plutôt la vôtre? Si le juste se détourne de sa justice, commet le mal et meurt dans cet état, c'est à cause de son mal qu'il mourra. Si le méchant se détourne de sa méchanceté pour pratiquer le droit et la justice, il sauvera sa vie. Il a ouvert les yeux et s'est détourné de ses crimes. C'est certain, il vivra, il ne mourra pas. Parole du Seigneur.

Lecture de la lettre de Saint Paul apôtre aux Philippiens. Frères, s'il est vrai que dans le Christ on se réconforte les uns les autres, si l'on s'encourage avec amour, si l'on est en communion dans l'esprit, si l'on a de la tendresse et de la compassion, alors, pour que ma joie soit complète, ayez les mêmes dispositions, le même amour, les mêmes sentiments. Recherchez l'unité. Ne soyez jamais intrigants ni vaniteux, mais ayez assez d'humilité pour estimer les autres supérieurs à vous-même. Que chacun de vous ne soit pas préoccupé de ses propres intérêts. Pensez aussi à celui des autres. Ayez en vous les dispositions qui sont dans le Christ Jésus, ayant la condition de Dieu, il ne retint pas jalousement le rang qu'il égalait à Dieu. Mais il s'est anéanti, prenant la condition de serviteur, devenant semblable aux hommes. Reconnu homme à son aspect, il s'est abaissé, devenant obéissant jusqu'à la mort, et la mort de la croix. C'est pourquoi Dieu l'a exalté. Il t'a doté du nom qui est au-dessus de tout nom, afin qu'au nom de Jésus, tout genou fléchisse au ciel, sur terre et aux enfers, et que toute langue proclame Jésus-Christ est Seigneur à la gloire de Dieu le Père. Parole du Seigneur. Amen.

Le Seigneur soit avec vous. Évangile de Jésus-Christ selon Saint Matthieu. En ce temps-là, Jésus disait aux grands prêtres et aux anciens du peuple, « Quel est votre avis ? Un homme avait deux fils. » Il vint trouver le premier et lui dit, « Mon enfant, va travailler aujourd'hui à la vigne. » Celui-ci répondit, « Je ne veux pas. » Mais ensuite, s'étant repenti, il alla. Puis le père alla trouver le second et lui parla de la même manière. Celui-ci répondit, « Oui, Seigneur, mais n'y alla pas. Lequel des deux a fait la volonté du père ?» Il lui répondit, « Le premier. » Jésus lui dit, « Amen, je vous le déclare. Les publicains et les prostituées vous précèdent dans le royaume de Dieu. Car Jean le Baptiste est venu à vous sur le chemin de la justice, et vous n'avez pas cru à sa parole. Mais les publicains et les prostituées y ont cru. Tandis que vous, après avoir vu cela, vous ne vous êtes même pas repenti plus tard pour croire à sa parole. Acclamons la parole de Dieu.

Dimanche passé, nous avons écouté l'évangile qui nous parlait de la vigne, du maître qui embauche jusqu'à la dernière heure. Aujourd'hui encore, c'est la vigne qui est protagoniste, même dimanche prochain. Ce sera la vigne. Et les destinataires de ces paraboles, c'est toujours les autorités politiques et religieuses de l'époque. Et aujourd'hui, Jésus s'adresse à eux avec cette petite parabole de son père avec ses deux fils qui demandent d'aller travailler avec des réponses contradictoires. Le premier fils que le père approche lui dit non. Puis, intérieurement, la conscience, le père va partir pour aller voir le second, mais a vu que la conscience a continué à travailler à l'intérieur. Jusqu'à ce qu'il dit, la réponse que j'ai donnée n'est pas bonne. Il décide de partir pour aller travailler dans la vigne de son père. Que nous dit son fils? Comme vous le voyez, c'est une invitation à la conversion. Il n'est jamais tard à correspire pour changer le cours de notre vie. Et surtout, le Seigneur n'enferme personne dans son passé. Peu importe les choix que nous avons faits du passé, aujourd'hui nous pouvons changer notre histoire. Pour le Seigneur, il n'y a pas de passé. C'est le présent qui compte. Et ça, c'est important parce que la conversion commence par la prise de responsabilité. Lui, il a compris qu'il a donné une réponse qui n'était pas bonne. Il s'est mis au travail. Mais dans la première lecture, si vous avez bien suivi, il y a une sorte de procès entre Dieu et son peuple, un peuple pécheur, mais qui ne veut pas prendre ses responsabilités, qui dit, Seigneur, c'est ta conduite qui n'est pas bonne. Ah, Seigneur, qui doit se défendre lui aussi. Dieu, c'est ma conduite qui n'est pas bonne, n'est-ce pas la vôtre? Si quelqu'un se détourne du bien qui commet le mal, s'il meurt, c'est pas ma faute. C'est sa responsabilité, c'est son choix. Mais si le malfaiteur change sa vie, il va vivre. Parce que ça, il n'y a pas de liberté sans responsabilité. Parce que souvent, on réclame la liberté, oui, mais quand il s'agit de prendre les responsabilités des choix libres, là, ça devient autre chose. Je suis libre de choisir, mais pas libre d'assumer les responsabilités qui accompagnent mes choix. Alors, c'est la conversion commence d'abord par la prise de responsabilité. C'est là où on peut changer si on est responsable, on prend la responsabilité de ce qui se passe. Alors, nous sommes invités, nous aussi, naturellement, à nous mettre sur le chemin de la conversion. Parce que, voyez-vous, la même chose peut arriver pour nous aussi. Qu'on donne une parole, mais qui ne correspond pas, à la vérité de ce que nous vivons. Et ce qui arrive au deuxième fils, que le père va voir, il dit, va travailler, il dit, oui Seigneur, avec conviction, ça sent, mais une conviction qui est vide, parce que finalement, il n'est pas allé. Ça,
c'est une invitation à la cohérence pour nous autres, que à la foi que nous professons doit correspondre aussi une vie de foi. Ah oui, tous les dimanches, vous voyez, la liturgie, la pédagogie de l'Église, c'est que ce sera que tous les dimanches, vous voyez, on fait la profession de foi tous les dimanches. Mais on peut se demander, mais pourquoi nous provoque toujours la profession de foi? C'est de nous rappeler que ces engagements de notre foi doivent guider notre vie pendant la semaine. Et comme ce n'est pas toujours le cas, souvent il y a un gouffre entre les paroles et les actes, on est obligé chaque dimanche de renouveler de nouveau notre foi, notre adhésion et nos convictions, de nous rappeler toujours que l'idéal pour nous, c'est que ce que nous professons

invitation à la conversion, invitation à la cohérence, mais tout ça, ça se vit dans la vie concrète de tous les jours. Et c'est ce que nous voyons avec Saint Paul. Là, il va montrer vraiment c'est quoi une vraie conversion. C'est quoi une vie illuminée par la foi. Il nous parle de s'encourager avec amour. Il nous parle d'avoir de la tendresse et de la compassion les uns envers les autres. Oui, la compassion se base sur le fait que nous reconnaissons que les mêmes fragilités qui sont à moi sont les mêmes fragilités même pour les autres. Si je me reconnais fragile, là je peux comprendre aussi et compatir les fragilités des autres. Il nous parle aussi de rechercher l'unité. Là où il y a la division, il n'y a pas de foi. De ne pas être intrigant, mais d'édifier les autres au lieu d'être motif d'intrigue. De ne pas être vaniteux, mais d'avoir de l'humilité à l'exemple du Christ. Vous voyez, ce sont des choses concrètes de la vie de tous les jours. Alors, il en va de la crédibilité de notre témoignage que notre vie de tous les jours soit illuminée par la foi. Il en va de la crédibilité de ce en quoi nous croyons. Et c'est comme ça que nous pouvons illuminer là où nous sommes, les gens avec qui nous partageons la vie tous les jours, à la maison, au travail, ainsi de suite. C'est à travers ce qui voit, qui transparaît dans notre vie de tous les jours, qui peut dire, ah, sa foi change quelque chose dans sa vie. Mais si plutôt les gens s'interrogent, disent, ben, il va à l'église, mais ça ne lui sert à rien. Là, ça signifie que notre crédibilité est mise à mal. Et notre foi est mise à mal aussi. Ce n'est pas crédible par le témoignage que nous donnons. Demandons au Seigneur de nous donner la grâce d'une vraie conversion. Une vraie conversion qui cherche à être cohérente. Que nous puissions, dans la mesure du possible, trouver une cohérence entre notre foi et notre vie de tous les jours. Amen.

0: Renouvelons notre adhésion à Dieu avec la profession de notre foi. Je crois en Dieu, le Père Tout-Puissant, Créateur du ciel et de la terre, et en Jésus-Christ, son Fils unique, notre Seigneur, qui a été conçu du Saint-Esprit, est né de la Vierge Marie, a souffert Ponce Pilate, a été crucifié, est mort, a été enseveli, est descendu aux enfers, le troisième jour est ressuscité des morts, est monté aux cieux, est assis à la droite de Dieu le Père Tout-Puissant, d'où il viendra juger les vivants et les morts. Je crois à l'Esprit Saint, à la Sainte Église catholique, à la communion des saints, à la rémission des péchés, à la résurrection de la chair, et à la vie éternelle. Amen. Comme membre de la famille de Dieu animé par la foi, présentons notre prière au Père, lui qui nous invite à vivre selon la sagesse de ses enseignements et à travailler à la vigne céleste, et disons ensemble, Seigneur, que ton règne vienne à notre monde.
1: Prions pour l'Église, qu'elle utilise tous les moyens de communication pour que la bonne nouvelle parvienne aux quatre coins du monde.

0: vienne à notre monde.
1: Prions pour les personnes qui gouvernent des pays, partout sur la planète, qu'elles travaillent à l'éradication de la pauvreté et garantissent la dignité des personnes les plus vulnérables.
0: Seigneur, que ton règne vienne à notre monde.
1: Prions pour les gens marginalisés de nos sociétés, qu'ils trouvent toute la compréhension et la compassion dont ils ont besoin.
0: Seigneur, que ton règne vienne à notre monde.
1: Prions pour les membres de nos communautés chrétiennes, qu'elles œuvrent avec joie et détachement à la vigne du Seigneur.
0: Seigneur, que ton règne vienne à notre monde. Écoute, Seigneur, écoute, Père très bon, la prière de tes enfants qui mettent leur confiance en toi et désirent contribuer à réaliser ton rêve d'un royaume de vérité, de justice, de paix et d'amour. Nous te le demandons par Jésus-Christ, ton Fils, notre Seigneur.
2: Amen.

Prese se pioso somma ad offrire sacrifici di tutte le grise. Dieu de miséricorde, nous t'en prions, accueille cette offrande que nous te présentons, que rouvre largement pour nous la source de toute bénédiction, par le Christ notre Seigneur. Le Seigneur soit avec vous, élevons notre cœur, rendons grâce au Seigneur notre Dieu. Vraiment, réjouissez bon ta gloire, notre salut, de t'offrir notre action de grâce toujours et en tout lieu. Seigneur, Père très saint, créateur de l'univers, source de toutes tes vies. Car tu n'abandonnes jamais ce que tu crées dans ta sagesse, mais tu te montres bienveillant, toujours à rêver parmi nous. Tu as guidé ton peuple Israël à travers le désert, d'une main forte et d'un bras vigoureux. Aujourd'hui encore, tu ne cesses d'accompagner ton Église au long de son pèlerinage en ce monde par la force de ton Esprit Saint. Et tu la conduis sur les routes de ce temps vers la joie éternelle de ton royaume par le Christ notre Seigneur. C'est pourquoi, avec les anges et les saints, nous chantons l'hymne de ta grâce et sans fin nous proclamons.

Vraiment, tu es saint, digne de louange, Dieu qui aime tes enfants, toi qui es toujours avec eux sur le chemin de cette vie. Vraiment, ton Fils Jésus est béni, lui qui se tient au milieu de nous, quand son amour nous réunit comme autrefois pour ses disciples, il nous ouvre les Écritures et il rend le pain. C'est pourquoi, Père très aimant, nous t'en prions, envoie ton Esprit Saint, afin qu'il sanctifie nos offrandes. Que ce pain, ce vin devienne pour nous le corps et le sang de notre Seigneur Jésus le Christ. La veille de sa passion, la nuit de la dernière scène, il prit le pain, dit la bénédiction, le rompit et le donna à ses disciples en disant, prenez et mangez-en tous, ceci est mon corps livré pour vous.

De même, après le repas, il prit la coupe, te rendit grâce et la donna à ses disciples en disant, « Prenez et buvez-en tous, car ceci est la coupe de mon sang, le sang de l'Alliance et nouvelle éternelle, qui sera versé pour vous et pour la multitude en rémission des péchés. Vous ferez cela en mémoire de moi. »

0: Il est grand le mystère de la foi. Voilà pourquoi, Père très saint, faisons mémoire de ton Fils et le Christ et notre Sauveur, que tu as conduit par la passion et la mort sur la croix à la gloire de la résurrection, pour qu'il siège à ta droite. Nous annonçons jusqu'à ce qu'il vienne l'œuvre de ton amour, et nous t'offrons le pain de la vie et la coupe de bénédiction. Et regarde avec bonté l'offrande de ton Église, qui te présente par nos mains ce qu'elle a reçu de toi, le sacrifice pascal du Christ. Que la force de ton esprit d'amour fasse de nous, dès maintenant et pour l'éternité, les membres de ton Fils, nous qui communions à son corps et à son sang. Toi qui nous invites à cette table, Seigneur, fortifie-nous dans l'unité. Allons, en union avec notre pape Léon, notre évêque Michel, avec l'ensemble des évêques, les prêtres et les diacres, et ton peuple répandu par tout l'univers, nous avancerons sur tes chemins, dans la foi et l'espérance, et nous pourrons apporter au monde la confiance et la joie. Souviens-toi de nos frères et sœurs, Jeanne et Omer Savoie, Alexandre Chiasson, Claude Chisnau, Rina Godin, Martin, Lydia et Médéric Léger, Patricia Boucher et Roberta Duga et Gaston Boudron. Qui se sont endormis dans la paix du Christ et de tous les morts dont toi seul connais la foi. Accueille-les dans la joie et la clarté de ton visage et donne-leur par la résurrection la plénitude de la vie. Et lorsque prendra fin notre pèlerinage sur la terre, reçois-nous dans la demeure où nous vivrons près de toi pour toujours. Alors, avec la Vierge Marie, la bienheureuse Mère de Dieu, avec les apôtres, les martyrs, Saint Jacques de notre patron et tous les saints, nous pourrons te louer, te magnifier par ton Fils Jésus, le Christ. Par lui, avec lui, en lui, à toi, Dieu le Père puissant, dans l'unité du Saint-Esprit, tout honneur, toute gloire pour les siècles des siècles.
1: Amen.
0: Unis dans le même esprit, disons avec confiance la prière que nous avons reçue du Sauveur. Notre Père, qui es aux cieux, que ton nom soit sanctifié, que ton règne vienne, que ta volonté soit faite sur la terre comme au ciel. Donne-nous aujourd'hui notre pain de ce jour. Pardonne-nous nos offenses, comme nous pardonnons aussi à ceux qui nous ont offensés. Et ne nous laisse pas entrer en tentation, mais délivre-nous du mal. Délivre-nous de tout mal, Seigneur, donne la paix à notre temps. Soutenu par ta miséricorde, nous serons libérés de tout péché, à l'abri de toute épreuve, nous qui attendons que se réalise cette bienheureuse espérance, l'avènement de Jésus-Christ, notre Sauveur. Seigneur Jésus-Christ, tu as dit à tes apôtres, je vous laisse la paix, je vous donne ma paix. Ne regarde pas nos péchés, mais la foi de ton Église, pour que ta volonté s'accomplisse et donne toujours cette paix, et conduira vers l'unité parfaite, toi qui vis et règnes pour les siècles des siècles. Que la paix du Seigneur soit toujours avec vous. Dans la charité du Christ, donnez-vous un signe de paix.

Voici l'agneau de Dieu, voici celui qui enlève les péchés du monde, heureux les invités au repas des noces de l'agneau. Seigneur, je ne suis pas digne de te voir, mais d'ici même pas où je serai guéri. Que le cœur de Jésus nous garde pour la vie éternelle.

0: Prions encore, Seigneur, que le sacrement du ciel, Seigneur, guérisse nos esprits et nos corps, afin qu'annonçant la mort du Christ et participant à ses souffrances, nous héritions avec lui de sa gloire, lui qui vit et règne pour les siècles des siècles. Amen. Le Seigneur soit avec vous. Que Dieu Tout-Puissant vous bénisse, et le Père, le Fils et le Saint-Esprit.
1: Amen.
0: Allez dans la paix et la joie du Christ. Bon dimanche et bonne semaine à toutes et à tous.

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1: La météo aujourd'hui, nappe de brouillard ce matin qui devrait se dissiper. Ensuite, alternance de soleil et de nuages, des vents devenant du nord-est à 20 km/h avec des rafales à 40, maximum 20, indice UV de 5.

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C'est l'heure du lunch. Bon appétit pour ceux qui sont déjà à table en train de manger. Je vous parle des moments qui ont marqué l'histoire et on commence ça ici, au Nouveau-Brunswick. Oui. Alors, on parle du 27 de septembre 1965. Si vous êtes assez avancé en âge, on dira pas que vous êtes vieux, mais que vous êtes quand même assez avancé en âge, vous vous souviendrez peut-être du 27 de septembre 1965. C'est le jour où Bernard Lord est devenu le 30e premier ministre de la province. Oui, et ça l'a marqué l'histoire. Également, quoi d'autre qu'on a à souligner aujourd'hui? Google a vu officiellement le jour en 1998. Ah oui, oui, oui, oui. C'est là qu'on a commencé à avoir accès à ce monde-là d'informations, d'accessibilité, d'aller chercher, faire des recherches de toutes sortes. Alors, ça s'est commencé là en 1998 avec Google. Mais là, je vous parle pas du Google Home, le Google en tant que tel. On retourne en 1940. L'Allemagne, l'Italie et le Japon ont signé le pacte tripartite. Et ça, c'était en pleine Deuxième Guerre mondiale. Les trois puissants ont signé à Berlin une entente militaire qui a officialisé leur alliance, connue sous le nom de Axe Rome-Berlin-Tokyo. Alors ça s'est passé en 1940. 1908, la première Ford Model T. Est-ce qu'il y en a qui s'en souviennent? C'est quand même un petit bout passé. Alors, c'était dans le coin de Détroit et ça a été vraiment le premier modèle de production de la Ford Model T qui a été construite. Alors tout ça s'est passé à un moment donné, un 27 de septembre.

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La météo aujourd'hui, nappe de brouillard ce matin qui devrait se dissiper. Ensuite, alternance de soleil de nuages, des vents devenant du nord-est à 20 km/h avec des rafales à 40. Maximum 20, indice UV de 5.

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1: Ici Renelle Lantaigne, voici votre minute de sport de la presse canadienne. Dans le monde du hockey, les vétérans du Canadien de Montréal ont terminé leur camp d'entraînement sur une bonne note. Jurab Slavoski a récolté un but et deux aides, tandis que Philippe Dano et Noah Dobson ont inscrit chacun un but et une aide dans une victoire de 4-2 contre les Sénateurs d'Ottawa hier au Centre Bell. De leur côté, les Sénateurs ont eu le dernier mot dans un autre duel contre le Tricolore, l'emportant 4-3 au Centre Canadian Tire. Claude Giroux s'est illustré avec un but et deux aides. Le Canadien amorcera sa saison régulière mardi à Toronto contre les Maple Leafs. Du côté du tennis, la Québécoise Leila Annie Fernandez a atteint sa première finale de la saison grâce à une victoire en trois manches contre la Polonaise Maja Chwalińska hier en demi-finale du tournoi de Singapour. Fernandez l'a emporté 1-6, 6-4 et 6-2. Elle affrontera en finale l'Australienne Talia Gibson. Il s'agira de sa première finale depuis l'Omnium du Japon en octobre dernier, où elle avait décroché le 5e titre de sa carrière. Dans la course automobile maintenant, en Formule 1, le Britannique George Russell a dominé le Grand Prix d'Azerbaïdjan, menant la course d'un bout à l'autre pour s'imposer hier. Max Verstappen et Isaac Hadjar, tous deux de l'écurie Red Bull, ont complété le podium. Russell a ainsi réduit à 66 points son retour sur son coéquipier chez Mercedes, Kimi Antonelli, qui demeure en tête du classement des pilotes. L'Italien a terminé 5e à Bakou. Et finalement, pour terminer, du côté du soccer, le CF Montréal a mis fin à une série de 5 défaites en MLS en battant le FC Cincinnati 3-1 hier. Prince Owuzu a été le grand artisan de cette victoire avec 2 buts en 2e demi. Il a d'abord brisé l'égalité de 1-1 sur un penalty à la 78e minute après une intervention périlleuse du gardien Roman Celentano. Owuzu a effectué une petite feinte avant de loger le ballon au ras du sol à la droite du gardien américain. 5 minutes plus tard, il a profité d'une erreur de Nick Waglong pour inscrire son 15e but de la saison et sceller la victoire montréalaise. Et c'est ce qui complète votre minute de sport de la presse canadienne.

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1: 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Ici Renelle Lanteigne, voici votre bulletin d'information. Le maire de Camilton, Michel Soucy, est décédé subitement samedi à l'âge de 75 ans des suites d'un arrêt cardiaque. Sa famille a confirmé la nouvelle sur les réseaux sociaux en fin d'après-midi. Élu en mai dernier, avec près de 66 % des voix, Michel Soucy s'est impliqué en politique municipale pendant plus de 20 ans. Il avait également été maire de l'ancienne municipalité d'Atollville, aujourd'hui intégrée à la communauté régionale de Campbellton. L'un de ses dossiers prioritaires était la préparation de la région au Congrès mondial acadien de 2029, qui se tiendra dans la baie des Chaleurs. L'ancien maire de Campbellton, Jean-Guy Lévesque, salue un grand leader passionné par sa région et engagé à la rendre la plus prospère et plus fière. Le député fédéral de Madawaska-Restigouche, Guillaume Deschênes-Thériault, lui rend également hommage, soulignant son engagement envers sa communauté et son désir d'en faire un endroit où il fait bon vivre. La ministre des Affaires étrangères, Anita Hannan, affirme que le Canada cherche à renforcer son autonomie dans les secteurs stratégiques afin de limiter la concession de grandes puissances. Dans un discours devant l'Assemblée générale des Nations unies, elle a appelé les puissances moyennes à collaborer et à diversifier leurs échanges commerciaux au-delà de l'Amérique du Nord. Elle n'a toutefois pas directement évoqué les droits de douane américains ni l'échec des négociations commerciales entre Ottawa et Washington le mois dernier. Le chanteur néo-brunswickois Rock Voisine est intronisé au Panthéon des auteurs et compositeurs canadiens à Toronto. Cet honneur souligne ses 40 ans de carrière en français et en anglais. L'artiste a connu un succès international en 1989 avec sa chanson « Hélène ». L'année suivante, il a remporté le prix de l'album francophone de l'année aux Victoires de la musique en France. Aux États-Unis, une puissante tempête a balayé hier la côte nord-est des États-Unis. Environ 100 000 foyers ont été privés d'électricité et des inondations ont été signalées au New Jersey. À Boston, des centaines de vols ont été annulés, tout comme des concerts d'Ed Sheeran. Les autorités préviennent que des vents violents et des vagues pouvant atteindre 6 mètres sont attendus au cours de la fin de semaine. À Austin, au Texas, un candidat au conseil municipal, Misael Ramos, a été arrêté hier pour participation présumée à une émeute. Il avait pris part à une manifestation contre la fusillade d'un ressortissant vénézuélien par un agent fédéral de l'immigration. Misael Ramos nie toute infraction et entend contester l'accusation selon son équipe de campagne. Il a été libéré hier sous les acclamations d'une foule rassemblée devant la prison du comté. Au Venezuela, des organisations de défense des droits de la personne saluent la libération de nombreux prisonniers politiques au Venezuela. Ces libérations font suite à une rencontre entre le président par intérim Delcy Rodriguez et le président américain Donald Trump en marge de l'ONU. Le nombre exact de personnes libérées n'est pas encore connu. Selon ces organisations, environ 450 prisonniers politiques seraient toujours détenus dans le pays. Au Pakistan, un attentat suicide contre un poste de contrôle de la police a fait au moins 12 morts et environ 35 blessés à Dera Ismail Khan, dans le nord-ouest du pays. Des hommes armés ont ensuite ouvert le feu sur une ambulance qui intervenait sur les lieux. Les talibans pakistanais ont revendiqué l'attaque survenue 2 jours après des affrontements de la frontière entre le Pakistan et l'Afghanistan. En Espagne, des dizaines de milliers de personnes ont manifesté dans les rues de Madrid pour dénoncer la crise du logement. La mobilisation fait suite à l'expulsion d'une femme de 87 ans, devenue un symbole de cette crise. Les manifestants réclament davantage de protection pour les locataires et l'interdiction des expulsions sans proposition de relogement. La Banque d'Espagne estime que le pays manque d'environ 550 000 logements. En Thaïlande, des pluies torrentielles ont provoqué d'importantes inondations à Bangkok, perturbant la circulation et forçant des milliers de personnes à évacuer. Les précipitations cumulées depuis jeudi ont dépassé 30 cm dans plusieurs quartiers de la capitale. Les eaux ont envahi de nombreuses routes, particulièrement dans le centre de l'est de la ville, paralysant la circulation. Les autorités ont déclaré les 50 arrondissements de Bangkok en zone sinistrée pour accélérer les interventions d'urgence. Le service météorologique prévoit que les pluies se poursuivent dans la plupart des régions du pays jusqu'à dimanche. Et finalement, l'Université de Moncton enregistre une deuxième baisse consécutive des étudiants internationaux. Ils sont un peu plus de 1700 cette année, soit une diminution de 3 %. Les restrictions fédérales sur les permis d'études, la hausse des frais de scolarité et le coût de la vie expliquent notamment ce recul. Cette baisse entraîne un manque à gagner, particulièrement pour les campus d'Edmundston et de Chipagan. Aucune abolition de programme n'est toutefois envisagée pour le moment. L'université compte poursuivre son recrutement à l'international et mise notamment sur un programme fédéral facilitant l'accès à la résidence permanente pour les étudiants francophones, prolongé jusqu'en août 2027. Et c'est ce qui complète votre bulletin d'information de ce dimanche 27 septembre 2026. La météo aujourd'hui, alternance de soleil et de nuages, les vents devenant du nord-est à 20 km/h, des rafales à 40, maximum 20, indice UV de 5. Ce soir et cette nuit, partiellement nuageux, des nappes de brouillard qui devraient se former au cours de la nuit, des vents devenant du nord-est à 20 km/h, toujours avec des rafales à 40 qui devraient s'alléger par la suite, minimum de 7, sauf plus 3 en terrain bas avec des risques de gel. Et pour demain lundi, alternance de soleil et de nuages, ça sent nuage en après-midi, 30 % de probabilité d'averse tard en après-midi. Les vents devenant d'est à 20 km/h, des rafales à 40, maximum de 18 et un indice UV de 5.
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4: Ici Sandra Landry, bon dimanche à tous. Contente de vous retrouver en ce bel après-midi, histoire de vous présenter les belles chansons country francophones présentées par les vitres de la péninsule Mégre-Alignement de Tracadie. Sans plus attendre, au menu pour vous. Dans ce premier bloc, on a Martin Dufort, Les Gars du Nord, Bernard Côté, Chloé Leclerc, Carl Cadorette et Blondie et Mike.

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4: Toujours des belles chansons country francophones avec des artistes d'ici et d'ailleurs, des artistes du Québec, de la Gaspésie, comme le groupe La 132 qui vous sera présenté dans quelques instants. Auparavant, je vous dis que pour ce segment, vous allez entendre Laurie Leblanc, Caro Laurando, Kelsey Albert, Lucy Morrison, Louis Bérubé et voici donc La 132.

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1: La météo aujourd'hui, alternance de soleil et de nuages, les vents devenant du nord-est à 20 km/h, des rafales à 40, maximum 20, indice UV de 5. Ce soir et cette nuit, partiellement nuageux, des nappes de brouillard qui devraient se former au cours de la nuit, des vents devenant du nord-est à 20 km/h, toujours avec des rafales à 40 qui devraient s'alléger par la suite, minimum de 7, sauf plus 3 en terrain bas avec des risques de gel. Et pour demain lundi, alternance de soleil et de nuages, ça sent nuage en après-midi, 30 % de probabilité d'averse tard en après-midi. Les vents devenant d'est à 20 km/h, des rafales à 40, maximum de 18 et un indice UV de 5.
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6: La musique country francophone sur les ondes du 94,1 FM CJVA. Sandra Landry qui vous accompagne jusqu'à 14h. Au cours des prochaines minutes, vous allez entendre Conrad Stéphane avec Nick Baudin, Claude Adam, Chris Melançon, Danny Boudreau, Danny Darèche et Beau Séjour. 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
3: Nous sommes de retour en musique avec Nancy Brault, Rack Modé, Soren, Flo Durel, Frank Williams, Dan Roy avec Véronique Labbé et Daniel Légère. Bonne

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2: J'espère que vous appréciez notre choix musical sur les ondes de CJVA cet après-midi. Vous êtes à l'écoute des deux belles heures de musique country francophone. Au cours des prochaines minutes, Katia Darège, Ariane Nadeau, Bouboule, Sandrine Hébert, Terry Melançon et Danny

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1: La météo aujourd'hui, alternance de soleil et de nuages, les vents devenant du nord-est à 20 km/h, des rafales à 40, maximum 20, indice UV de 5. Ce soir et cette nuit, partiellement nuageux, des nappes de brouillard qui devraient se former au cours de la nuit, des vents devenant du nord-est à 20 km/h, toujours avec des rafales à 40 qui devraient s'alléger par la suite, minimum de 7, sauf plus 3 en terrain bas avec des risques de gel. Et pour demain lundi, alternance de soleil et de nuages, ça sent nuage en après-midi, 30 % de probabilité d'averse tard en après-midi. Les vents devenant d'est à 20 km/h, des rafales à 40, maximum de 18 et un indice UV de 5.
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3: Ici Sandra Landry, merci d'avoir été à l'écoute de ces deux belles heures de musique country francophone présentées par les vitres de la péninsule Maigre Alignement de Tracadie. Il nous reste encore quelques chansons à vous offrir, comme celles d'Émilie Landry, Guylaine Tanguay, Mac Hero, Jerry Cormier, Dominique Clément et Gérald Delanti. Passez une excellente semaine, à dimanche prochain.

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0: La météo aujourd'hui, alternance de soleil et de nuages, les vents devenant du nord-est à 20 km/h, des rafales à 40, maximum 20, indice UV de 5. Ce soir et cette nuit, partiellement nuageux, des nappes de brouillard qui devraient se former au cours de la nuit, des vents devenant du nord-est à 20 km/h, toujours avec des rafales à 40 qui devraient s'alléger par la suite, minimum de 7, sauf plus 3 en terrain bas avec des risques de gel. Et pour demain lundi, alternance de soleil et de nuages, ça sent nuage en après-midi, 30 % de probabilité d'averse tard en après-midi. Les vents devenant d'est à 20 km/h, des rafales à 40, maximum de 18 et un indice UV de 5.
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0: La météo aujourd'hui, alternance de soleil et de nuages, les vents devenant du nord-est à 20 km/h, des rafales à 40, maximum 20, indice UV de 5. Ce soir et cette nuit, partiellement nuageux, des nappes de brouillard qui devraient se former au cours de la nuit, des vents devenant du nord-est à 20 km/h, toujours avec des rafales à 40 qui devraient s'alléger par la suite, minimum de 7, sauf plus 3 en terrain bas avec des risques de gel. Et pour demain lundi, alternance de soleil et de nuages, ça sent nuage en après-midi, 30% de probabilité d'averse tard en après-midi. Les vents devenant d'est à 20 km/h, des rafales à 40, maximum de 18 et un indice UV de 5.
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1: La météo pour ce soir et cette nuit, c'est un ciel partiellement nuageux, nappe de brouillard qui se forme au cours de la nuit, des vents devenant du nord-est de 20 km/h avec des rafales à 40 qui devraient s'alléger par la suite, minimum de 7, sauf 3 en terrain bas avec un risque de gel. Et pour lundi, alternance de soleil et de nuages devenant nuageux en après-midi, risque d'averse de 30 %, les vents devenant d'est à 20 km/h avec des rafales à 40, maximum 18, intensité de 5.
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0: La météo pour ce soir et cette nuit, c'est un ciel partiellement nuageux, nappe de brouillard qui se forme au cours de la nuit, des vents devenant du nord-est de 20 km/h avec des rafales à 40 qui devraient s'alléger par la suite, minimum de 7, sauf 3 en terrain bas avec un risque de gel. Et pour lundi, alternance de soleil et de nuages devenant nuageux en après-midi, risque d'averse de 30 %, les vents devenant d'est à 20 km/h avec des rafales à 40, maximum 18, indice UV de 5.
1: Quatre-vingt-quatorze un.

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2: Météo. La météo pour ce soir et cette nuit, c'est un ciel partiellement nuageux, nappe de brouillard qui se forme au cours de la nuit, des vents devenant du nord-est de 20 km/h avec des rafales à 40 qui devraient s'alléger par la suite, minimum de 7, sauf 3 en terrain bas avec un risque de gel. Et pour lundi, alternance de soleil et de nuages devenant nuageux en après-midi, risque d'averse de 30 %, les vents devenant d'est à 20 km/h avec des rafales à 40, maximum 18, intensité de 5.
3: Quatre-vingt-quatorze un.

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Mesdames, Messieurs, bonsoir. Bienvenue au Bingo, les amis de la santé. Mon nom est Sandra Landry. Good evening, everyone. Welcome to the Friends of Healthcare Bingo. My name is Sandra Landry. Voici la partie misto. C'est avec cette partie qu'on débute la soirée. Partie misto sur la carte noire avec une balle frime. Deux lignes seulement pour 500 $. Early bird game on the black card with a wild ball. Two lines only for $500. Bonne chance. Good luck.

0: I-24. I-24. Il s'agit de la balle fine It's the Wild Ball. S'il vous plaît, poinçonnez tous les numéros qui se terminent par un 4. Please dab all numbers ending with a 4. On vous donne une minute pour le faire. We will give you a minute to do so.
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0: I-22, I-22.

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We have the possibility of a winner. Et nous avons un gagnant. We have a winner.

Félicitations, congratulations, Edna Duguay, Ginette Gionnet et Claudette Manello. Nous poursuivons avec la partie 1 sur la carte bleue autour du centre pour 500 $. Game number 1 on the blue card, a rounder free for $500. Bonne chance, good luck. Avant de commencer, je vous mentionne que la balle chanceuse de ce soir est le I-24 de Lucky Ball Tonight, I-24. Alors voici la partie autour du centre, a rounder free. I-30, I-30. I-29, I-29.

Félicitations, congratulations, Marie-Mé Doucette, Émilie Viennot, Julie Chiasson, Alphonse Lantaigne, France Leblanc et Thérèse Paulin. Nous poursuivons avec la partie 2 sur la carte orange, deux lignes ou une ligne et les quatre coins pour 500 $. Game number 2 on the orange card, two lines or one line and four corners for $500. Bonne chance, good luck. J'ai 60, G60.

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We have the possibility of a winner. Et nous avons un gagnant. We have a winner.

Félicitations, congratulations, Esther Haché. Maintenant, on poursuit avec la partie 3 sur la carte verte. Deux lignes winning et les quatre coins pour 500 $. Game number 3 on the green card. Two lines or one line and four corners for 500 $. Bonne chance. Good luck. B14.

B13. B13. Nous avons la possibilité d'un gagnant. We have the possibility of a winner. Et nous avons un gagnant. We have a winner.

0: Félicitations, congratulations, Gisèle Noël. Maintenant, c'est la partie 4 sur la carte jaune avec une balle frime. Deux lignes seulement pour 500 $. Game number 4 on the yellow card with a wild ball. Two lines only for $500. Bonne chance, good luck. N35, N35. Il s'agit de la balle frime et du wild ball. S'il vous plaît, poinçonnez tous les numéros qui se terminent avec un 5. Please dab all numbers ending with a 5. On vous donne une minute pour le faire. We will give you a minute to do so.
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Félicitations, congratulations, Pierrette Blanchette, Alfreda Doyle et Marjorie Chamberlain. Maintenant, la partie 5 sur la carte rose. Deux lignes, une ligne et les quatre coins pour 500 $. Game number 5 on the pink card. Two lines or one line and four corners for $500. Bonne chance. Good luck. Au 61.

Félicitations, congratulations, Diane Thériault, Doreen Como et Gracia Como. Maintenant, la partie 6 sur la carte grise, deux lignes ou une ligne et les quatre coins pour 500 $. Game number 6 on the gray card, two lines or one line in four corners for 500 $. Bonne chance, good luck. B8, B8.

Nous avons la possibilité d'un gagnant. We have the possibility of a winner. Et nous avons un gagnant. We have a winner.

Félicitations, congratulations, Olda Foulem. Maintenant, on poursuit avec la partie 7 sur la carte Verlim, la partie hantée Crazy City, partie progressive pour 500 $. Game number 7 on the lime green card de Crazy City, the progressive game for 500 $. Bien important de poinçonner tous les numéros car nous allons jouer la partie pleine carte sur la même carte. Please double numbers as we will play the full card game on the same card. Bonne chance, good luck. N38, N38.

B11, B11. Nous avons la possibilité de gagnant. We have the possibility of a winner. Et nous avons un gagnant. We have a winner.

Félicitations, congratulations, Myriam Bezeau. La partie numéro 7 est maintenant terminée. Game number 7 is now over. On poursuit maintenant avec la partie pleine carte, c'est la partie 8. Toujours sur la carte Verlim, 5 000 en 49 numéros ou moins, 1 000 en 50 numéros ou plus. Game number 8 on the lime green card, the full card game, $5,000 in 49 numbers or less, $1,000 in 50 numbers or more. Bonne chance, good luck. N32,

Nous avons la possibilité de gagnant. We have the possibility of a winner. Et nous avons un gagnant. We have a winner.

Félicitations, congratulations, Jacqueline Muse et Shirley Le Breton. Nous allons prendre une courte pause pour nous assurer que nous n'avons pas d'autres gagnants. We'll take a short break just to be sure that we have no other winners.

Alors, nous ne prendrons plus d'appels. We will not take any more calls. Merci à tous d'avoir joué au bingo des Amis de la Santé. Thank you, everyone, for playing Friends of Healthcare Bingo. Bonne soirée. Good evening.

0: La météo pour ce soir et cette nuit, c'est un ciel partiellement nuageux, nappe de brouillard qui se forme au cours de la nuit, des vents devenant du nord-est de 20 km/h avec des rafales à 40 qui devraient s'alléger par la suite, minimum de 7, sauf 3 en terrain bas avec un risque de gel. Et pour lundi, alternance de soleil et de nuages devenant nuageux en après-midi, risque d'averse de 30 %, les vents devenant d'est à 20 km/h avec des rafales à 40, maximum 18, un SUV de 5.
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